0: Sì, aspetta, fa.
1: Ciao, allora, tu sai, ragazzo, te vorrei parlare con Sis, di Mary Barton, di Mary Armstrong, di Mary Dauphin, di Mary Stron, ma sono che sono sur la rue, alors, regarde, parce que demain, la rue Sky, une souris qui provient, est une des deux. Je veux découvrir la planche, qui serait très condensée, qui semble se dissiper, au moment de la fête à telle. J'ai remplacé le lac, avec les virus, comme en manquant.
0: C'est 54, 24.
1: 23, 250.

0: 9244 pour l'accident. Je vous montrerai vos affaires à la question 244 et 214 pour deux véhicules et quatre blessés sur le deux.
1: À 20h20 et j'entrale au 214-1055.

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0: Amigo, ¿qué pasa? Hace tanta le voy a dire 49 problèmes mécaniques ça prendrait un mécano au coin de Boulevard-Pinton et la rue Richemont.
1: Total 457, avez-vous des détails sur le prix mécanique?
0: 457 Central, il y a une vibration puis le camion avance pas.
1: Maintenant 32 457, on fait un truc.

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0: centrale au 272 rue Bondy 1743, un 743 rue Rochon, à l'angle de la rue Gurenet, pour une alarme en opération ainsi que de la fumée à l'intérieur. 1040, cellulaire, catégorie 3, commandement 4.
1: Ensemble, 4.
0: 538, 272.

0: Voilà.
1: Après, on appelle ça le 172.
0: C'est un pour la chance de 7, pas de point, l'essentiel. Pas d'étage, rien à parler, depuis 172 et plus de 6 sont là, oui. Standard 1473, 17 communication.
1: Standard
0: 4473. Ok, 1473, 1473. Je vais parler de René, là, il y a un extract ici. Thank you.

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2033-239 pour votre intervention. On a reçu une carte PR du US. Le 255-235 va agir comme unité PR. 2033-34. 52-2063.

0: c'est ça, c'est ça.
1: Par 267, vous répondez au 330, le 330 de l'avenue Brock Nord, entre l'avenue Northview et l'avenue Parkside. 40 personnes, et ma toilette est chaude et le plafond est bouillant au toucher. 40 cellulaires, catégorie 1 sur commandement 3.
0: 724.
1: Étage 53, 277.

0: 900, I got this.
1: Look, dispatchers, I got off this.
0: Le 259 pour l'extension, 259 pour l'extension de la route de Thomas Mitterrand, seulement 2 vendeurs.
1: 20h56 pour le 259.

0: 425.
1: 425-472-272-472-472,
0: on laveuse des pectures
1: 22. 21h15, 473.

0: 2300. Pour la route 95, par sur la section du 2003 pour vérification 222.
1: À 28h06 pour le 2063.

0: 0.25.
1: Centrale au 2, 123, vous répondez 26-30, 2-6-3-0, rue Notre-Dame-Ouest. Changement d'adresse, le Hotspot à plusieurs de 40. C'est pourquoi de Charlevoix et de la rue de Lévis. On avait une alarme en opération ainsi que de la fumée qui sortait d'un bâtiment. Le premier 10-40, c'est un cellulaire. Plan d'intervention 23-41, catégorie 4, commandement 4.

0: Saint-Claude, sans même trois vous répondu, 2630, 2630, rue Notre-Dame-Ouest. Changement d'adresse, le 8 à épisode 40, c'est pourquoi de Charlevoix et de la rue de Lévis. On avait une alarme en opération ainsi que de la fumée qui sortait d'un bâtiment. Le premier 1040, c'est un cellulaire, plan d'intervention, 23-41, catégorie 4, commandement 4.
1: 23-41.
0: Et de l'an 1923.

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Just going down, off road. Well, Alex Bristol, du 2-7, du 2-4-46. Pour de l'accumulation de chaleur au plafond de la toilette, deuxième étage, 22. Et prenez note que le 2-7-7 et le 4-46 vont demeurer sur place pour continuer les vérifications avec la caméra thermique.

0: 1500.
1: Central 2566.
0: 1566, 32, 32, 32, 32, 32, 32, 32, 32, 32, 32, 32, 32, 32, 32, 32, 32, 32, 32, 32, 32, 32, 32, 32, 32, 32, 32, 32, 32, 32, 32, 32, 32, 32, 32, 32, 32, 32, 32, 32, 32, 32, 32, 32, 32, 32, 32, 32, 32, 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

0: 136, est-ce que vous avez un ARV d'activer pour l'intervention sur Notre-Dame?
1: Centrale au 200, au 136, le 223 avait activé son ARV, mais aucune communication captée.
0: Donc, c'est son 223.

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0: communication
1: with them.
0: Et on a perdu un endroit avec des équipes.

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0: no problem.
1: Central, au 400, 18, 10, 2, réception 2 sur 5.

0: 400-264-74-74 à l'exception du 284-18-692 pour le système normal tout.
1: 21h46 pour le 418.

0: C'est en train de sa face.
1: Thanks for that.

0: Bleu 121, vous êtes un.
1: Rendu 121, vous répondez 9269, Bleu 60 de l'avenue Tourelle, entre l'avenue Hérisson et l'avenue Alsace, pour une rame en opération. 40 TELUS sécurité pour un client résidentiel de catégorie 2 à commandement 3.
0: 221, 10-4, 16.
1: 19-50, 221.

0: 14-213. Sans doute central, le 2-18-4-18-7 et le 5, nous libérons comme en 6.
1: À 21h51 pour le 4-18.

0: Oui, une autre amour, ça.
1: Ça va l'obéir, notre dame, c'est un collier ici. D'intervention 38 minutes et prenez note toujours aucune réception de communication sur les opérations.
0: Notre
1: dame ouest, 55, notre dame ouest.

0: centrale au 249, vous répondez 232, 232 rue Chabanel Ouest, 3900 la rue Meunier, l'avenue de l'Esplanade. Pour une alarme en opération, 1040 cellulaire. 1044, c'est une catégorie 3 sur commandement 5.
1: Je suis à
0: 2h59
1: PC avec
0: 2h59 et 2h59.

0: Thank you.
1: Okay.
0: Northwest
1: 235, on a 275 vue Notre-Dame-Est avec son temps du 405 par une aigle soignée de Zander.
0: 22 h 59, 405.

0: réponse 2-1. Alors, 271, vous répondez au 2400, le 2400 de la rue Alpern, ouais, des rues Abrams et de la rue Van den Abbeel. Ouais, en opération, zone 2 suite à accrocheur de Vigleur. Dans l'intervention 71, depuis le 12 et 1244 de PFP pour la compagnie Transcus Alpern. 1243, matière dangereuse. Les 1243, dans un entrepôt sous-loin de l'extrémité nord du bâtiment en faible intensité, qui varie de jour en jour. L'accès pour les camions de piscine se prévient de 7h02 par la rue Van den Abbeel, une boîte à clés rouge à la guérite avec la fin de votre écran pour les clés et plus d'accès. Catégorie 4 sur le moment.
1: Centrale 221.
0: Centrale
1: 221 pour l'intervention 92-60 avenue Tourelle, à l'exception du 221 du côté 1022 pour une alarme causée par une intrusion.
0: Pour le 221.

0: 1500 sans frein.
1: Ça sera
0: 1405. 405 sans frein, 405 d'esprit, on est
1: par le commandement 11. 22h01 pour le 405. Le 271. Ça sera 271.
2: Central 271 pour le 2400 Real Turn 17, passement commercial de CCSH de grande capacité, rien apparent. 211 PC, RV activé, le 760 de la communication.

0: radar communication with Adam.
1: South Hollywood, this is communication with Adam West.
0: Radar communication with Adam West. Demandons le 9050 sur les.
1: 22h07 et un code est requis.
0: Yes. Et c'est notre langue ouest, le code toujours 209.

0: Allô, ça va, ça va me confirmer, c'est les 1042, sont réveillés pour combien de familles?
1: Oui, c'est une affaire à moi, c'est un instant d'orgue.
0: Et déjà, c'est pas facile.

0: 12h10, 263, je vais prendre la note, mais on a un autre 1040 qui mentionne que ses parents ne peuvent évacuer par eux-mêmes à l'appartement 902.
1: Juste en 73-24, on est 10-17, moi, ma résidentielle de 15 étages. Je regarde la parole. 273-4-473, une communication évacuée.
0: 22h11 pour le 273.

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0: Montréal, c'est de la moelle 30 notes de recherche secondaire complétée par l'unité 213-03.
1: 22h17, ici, Notre-Dame-Ouest.

0: Alors, je pense qu'on passe à 50 pour la sortie de la question, 273, 473, 23, défectueux de l'embout.
1: À 22h22 pour la question 73.

0: November 2nd.
1: Deux cent vingt-huit,

0: Mitchell Papa Delta.
1: Just like that,

0: 208 Centrale, Cherbourg, 3e avenue à l'exception 208 pour une fuite de liquide au fait 13-22.
1: 22h32, 208 Centrale.

0: Nossa.
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0: ça avec Internet, aucune communication n'est capable de faire l'opération. Donc, vous en avez une autre de bord, mais c'est soir, oui.
1: Je vais attendre pour la législation du 90 de 3 et 3. Je vais attendre pour une

0: 466 de terre.
1: Centrale au 466, un peu des requis.
0: D'accord, 10-08.

0: Hallelujah.
1: Avec la belle au 4 partout, ben, au chacal, on va être juste 3 pour les 10 33.

0: Enfin,
1: 466,
0: on a souhaité 120.
1: Attendez, 466.

0: 225 heures, on 60, rue Maillet, 70-225, pour la 160 citoyens, 1222.
1: À 3h30, 225.

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0: Francis.
1: San Francisco
0: 95. San Francisco 95 pour le 11-5-5-9 avenue Pelletier à l'exception du 4-7 pour un dégât d'eau à l'appartement 228-22.

0: Smart Circle. Les 43 et 1047, les cons.
1: 23h55, 403.

0: Salut,
1: vous êtes sur la 35, un 305, vous parlez de fond. Alors, vous parlez de René et Mort et Julie, je pense. Une alarme générale d'opération. J'ai un petit sac sur le centre à quoi. Je suis un petit peu en France.
0: Je suis un peu
1: Je

0: Calling from Los Angeles.
1: Los Angeles.

0: 23.
1: Centrale 2-5-423.
0: À 423, on va être 2-47.
1: 17 minutes, c'est 423. Centrale au 466.
0: 466, 266.
1: Centrale au 466, 5 adhérés.
0: Le code
1: est 17 minutes de 466 sur les interventions 3 heures.

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0: 5257.
1: 5257. Après, l'ordre d'attèlement de vie,
0: vous réglez pour le responsable en direction. En termes de 357, négatif, la compagnie n'est pas en mesure de nous fournir un délai pour le responsable.
1: Je vais faire
0: 26 minutes, 257.

0: centrale au 237. US modifie l'adresse de l'intervention pour le 200-200 du genre IS.
1: Ça va en faire
0: 39 minutes 237.

0: 248
1: Centrale au 248 pour le 4224-220 rue Ontario-Ouest, bâtiment 1075. Balcon arrière dangereux au deuxième étage. Passature à nu au deuxième étage, section Charlie. Risque de chute et de propagation rapide, bâtiment numéro 22727.
0: Deux cent quarante-sept minutes
1: pour le 248.

0: 272, là, vous répondez sur la 40 en direction ouest dans l'approchement de l'auto 13 nord. Ça, c'est un accident entre un véhicule et un poids lourd. Là. La meilleure entrée va être par l'entrée côte vertu. C'est sur le commandement 14.
1: Yep.
0: 48 minutes 272.

0: una real relevancia se hace sentir en el sistema de la voz.
1: Avion Mathieu, le 136, pour le 136, le 478 est aux communications, ne répond pas, on a besoin d'un code pour l'intervention.
2: Communication au central, le code est 208.

Centrale 472 pour l'appel sur l'autoroute 13. Allez, c'est 172 et 472 pour un accident sans blessé. 22.

0: Y bueno, te damos un abrazo.
1: Okay, this is...

Dikata ke Satang. Dikata ke Satang. Je voulais savoir s'il y avait des enseignes d'effectifs avec l'intervention ou Claire Lavant-Berdy à Jouvrassa.

0: Station, à la station du 226 et du 448, pour un poste numérique qui a été décroché dans le système de rendez-vous. Poste
1: 246, c'était

0: Natal 2313, on pour le 2410, c'est commercial de la grande sortie hier à Paran. 211 PC, RV activé, 771 au camp.
1: Ah,

0: 7 500 271 pour système de rampe déclenché du à des travaux. 10 à 2.
1: 49.

0: Total 271 pour le 2500 Rue Alpha, une 10-5 et on commande en soi.
1: 1h55, 271.

0: Boa tarde, Central Centrais.
1: Central Centrais.

0: 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Attaché par le secteur 2, un bas matinac, bien avant, 2.40 PC, attirance pour communication, arrivée activée, et 2.40 pour 208, Paris, par Paris.
1: 2.40 pour 208.

0: Le 14 du 5.
1: Centrale au 214, vous répondez 8358 boulevard Maurice. À l'angle du 27e avenue du André Dumas, pour une alarme zone 8, 1043 Sécure pour un résidentiel, catégorie 2, commandement 5.
0: Donc, pour un 358, moi, là, je vous l'ai dit, rien d'apparent, pas seulement deux étages attachés, secteur 2. On va pas de fumeur. On prend le PC.
1: 2h30, 2h40.

0: un responsable qui est fait sur les lieux finalement. Ça va être un 10-22 avec question 10-14 pour une défectuosité du système de la lampe 83-58 de Marie-Pierre.
1: 10-48, 10-14.

64 aux autres, unité qui répond au 7-7-8. Bienvenue, on s'est par Sherbrooke pour réclamer la rue 32, la prochaine 24.

0: 463
1: à 3h06 pour le 464.

0: prends 247, nous prenons 1250, un 200, rue de Béchamp. On va faire rue de Normandie, les rues Chambard. On a fumé une odeur de brûlé au troisième étage. Regardez ce même, crédit 17. C'est bien toi qu'on m'entend. Hein?
1: Je
0: vais vous faire 45 minutes. Oh, oui. Moi, j'ai 200.

0: 3-7-3-2-2-3.
1: Sounds good, Sam.

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0: 805 Central.
1: 805.
0: À l'exception de 805, pour l'interception, la flore à nouveau, plus 22 pour une vérification.
1: 805 sur 205.

0: سال فرانسیس هستم.
1: Ja,

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0: Charger, Sasha Sasha.
1: Ja, dann kann ich auch

0: Le 105 central, les unités sur les tensions sont suffisantes. On a pas besoin de lâcher une pompe pour l'appel PR, ça.
1: 634-205.
0: Pour le 38 de Brunswick, il perd le 205 PC, il n'y a rien d'apparent. Je vais transformer pour communication.
1: 634-201.

0: 50 ans.
1: Central, 205.
0: 205 central. Le propriétaire en soi va être 10-10.

0: 你好，这是啥声音？
1: 啊，他的声音，这是声音。
0: 这是啥声音？

0: ça font jamais de tout le cercle. Mais c'est sûr, il y a plus que 5 ans de longueur et j'étais tout le cercle avant ça.
1: Genre 56, 267.

0: Laveur de Chassard, identification du poste exigé 6-9, sécurité incendie Montréal, 7h.
1: Et l'intervention est assumée par le professeur de Longueuil.

0: Les 150 points, la centrale.
1: 253
0: à la centrale pour le 330 Worker Drive. 253 est 17. Bâtiment, commercial, garderie, une étage, rien apparent. Le 253 est PC, actif sur répéteur.

253 à la centrale. À la centrale. À la question du 253 pour des tests de système d'alarme d'incendie 212.

0: 250 watts à centrale, 10-5 numéro, comment on fait?
1: 14, 253.

Entendu, 213, répond 1755-755, devant Montpellier, l'intersection de la rue Muir. Une alarme générale en opération, le 1246 vers 1244, c'est dans un pensée 73-060, catégorie 4, le moment 3. Allez, le 1244, nous parlons. 724, 1275.

0: Paradal 273.
1: Paradal 273.
0: Paradal 273, roulez 755 Boulevard Montpellier, on a 273 PT. Votre plan est sorti de plusieurs étages de rien de part. J'active mon frère Louis de 473 aux communications.
1: C'est pas 26, 273.

centrale de Sandus répondait aux 6371 de 6371 rue Fizet, entre la rue Hotte et Mat, pour un calorifère qui fait du feu, 1040, même adresse, catégorie 2, souvent en 6.

0: 170, répondez au 5155-1-05 avenue Roosevelt, intersection de l'avenue de Chester et de l'avenue Fielding, pour une dame qui veut sauter son balcon, appartement 705-705, sur la commande en 5 et 1068 à toutes les unités.
1: 171-2-5.
0: Central 273.
1: 5, on libère, commandement 3.
0: 751-273 et Central 950, veuillez passer sur répartition.

en 42 P.C. Roseville, avez-vous des informations sur l'intervention?

0: Hold on, please, request.
1: Je
0: suis en train de faire un job.
1: Je suis en train de faire un job.

0: 好的，拜拜。Ça, par exemple, vous informez que nous remettons le bâtiment à M. Ali Douston, D-O-O-S-T, numéro de téléphone 438-931-6999. 438-931-6999.
1: 8h235.
2: 235.
1: Central
2: 235. Central 235, pour le 561, 571, la fois, tout, le commercial, deux étages, rien d'apparent. 235,

0: แพทย์ตอนสุชาติแสงชานครับ
1: Contractez à 35, avez-vous une présence de déclenchement d'alarme?

0: 113 230. Central 230, le 230 est 10-5, les libéraux commandant 4, le 230 est 10-5-5 pour retour au casin.
1: Star 5, 230.

0: Le 246, vous répondez au 3283 du 80 boulevard Cavendish, intersection de la rue Sherbrooke-Ouest. Nous allons en opération le 1040 DPG pour son client Centurion propriété dans la convention 46-25 de boîte à bière de catégorie à ce moment 3.
1: Je

0: 42-146.
1: San
0: Francisco 246 pour le 3280 boulevard Cavendish 17. Il n'y a rien apparent pour un bâtiment de grande hauteur. 246 EPC, 446 aux communications avec.
1: 10h37, 246.

0: 205, c'est quoi?
1: Allô, 205, vous répondez au 404-00 du Sherbrooke-Ouest, intersection de la rue du Rocher, de la rue Rathiussen. Une alarme en opération à plusieurs reprises à l'appartement 823-23-1046, la réplication de 4.
0: Deux cent cinq, il y a
1: 246. 205.

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0: 465
1: 465,
0: j'entends l'affirmatif. On va aller jouer sur les lieux.
1: 449. On va aller au 751. Et on devait pêcher au 75-56-800 à 11 pour de l'offre sur un panneau électrique.
2: 9051, 12-4.
1: 850, 9051.

Pour la fumée de cigarette appartenant à 823-222.

0: Optimus entre la Newcastle et Tacita pour demander l'opération zone 2. Différence de 45 millions pour le prochain. Merci à la sécurité à ce moment-là.
1: Gaston,
0: c'est ma position. Nous avons trois gars de la fin.

0: So I guess I'll play it. Ça va faire 405 et 205 qui sont à la commande manchette.
1: 455.
0: 455 le 242 boulevard Lannes, 755-454-455 pour un instant de rendre détaché par les travaux 10 minutes.
1: 9h09, 455.

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0: Sağ ol, Radyo Sağcak. Central, le 204, le 204 va être en service pour 6 7 à la caserne 62.
1: Pas 7, 204.

0: Sounds the fuck out. Yep.
1: Well,

Natal 210, répondez au 7157-150 rue Marie-Thérèse et confection de Maurice, déçu pour une alarme générale en opération. 141 DPG pour le centre et d'hébergement groupe Champlain. 1043, Natal dangereuse, catégorie 4, 84.

0: Sud, répondez au 7157-150 du Mali de l'intersection de Maurice Bécu pour une alarme générale en opération. 1041 DPG pour le centre et détachement du groupe Champlain. 1043 Nature dangereuse, catégorie 4, 84.
1: Novembre 27, 235.

0: Central 4008. On est DFR. Technique du complet.
1: 929,
0: 4008. Central 2300, j'ai rien d'apparent. Check tout mon V, 549, aux communications.
1: 929, 235.
2: Pour le 150, allez, Victorin, tout ça. Donc, je suis là, et là, je suis ici, rien à faire. Je suis à 10 PC, je suis à 20, 42, 24.

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1: And about 100 or something?

0: Greenhouse Sun 035.
1: Greenhouse 525, chemin de la Côte Saint-Luc, entre le vide de Hampton et Fielding, pour nous rendre en opération et hauteur de brûlé à l'appartement 12. 1040 cellulaire, dans l'intervention 78-82, 3 sur le

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1: À 249, vous dépêchez pour une alarme sur le commandement 7.

0: sur le troisième quartier à 9. Je vous réponds tout le premier 11 de 69160 pour vous en Saint-Laurent, entre le Chabanel et le Gendre, pour une alarme générale d'opération. 1240 Johnson Control pour son client commercial. Il y a 3 secondes en fait.
1: Je suis
0: 39,

0: Allô, 209, répondu au 7655, 7655, rue Louis et Mont, l'intersection de la rue Villeray, et pour deux alarmes en opération dans les chambres à coucher, les 1040 Romont, pour son client résidentiel, 7,2, commandement 12.
1: D'accord.
0: 9h40, 209.
2: Le 441, 241, sont 2 francs qui m'avons commandement ceci.
0: On va le faire, 741.

0: 4-1-0-5-13 4-1-0-5-13 4-1-0-5-13 vous êtes 58-25 chemin de la Côte-Saint-Luc. Il y a une nouvelle alarme là, qui est entrée en fonction dans le bâtiment. Là, c'est dû au fait qu'on procède à la ventilation. Veuillez ignorer la langue.
1: Alors,

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0: 晚上好。
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1: 问干什么时候干的？

0: 238, répondez 7150-7150, rue Marie-Victorin, l'intersection de Maurice Plessis pour une alarme et en opération. 1040, même adresse. 1043, vainqueur dangereux, c'est négatif 4, courant moins 4.
1: Le 2103 la centrale pour le 5 52 la gym 7 2103 et 2103.

0: Bienvenue à 63, je suis en train.
1: Adresse des arrivées 63.
0: Je vais faire une droite à sa totale pour le 17.45 et 52e à la Chine, avec le 62063 pour un arbre qui touche les fils électriques plus 22. On va regarder le besoin des plus 36, on ne tombera pas sur les yeux.

0: dans sa vitesse en deux dans le cas du rugby.
1: Il est descendu droit à droite. Hein.
0: Enfin, c'est sûr, je vais sur 3.
1: Du 103 central, intervention à l'archiel. Est-ce qu'on pourrait faire un changement d'adresse situé au 735e avenue par l'arrière de bâtiment?

0: I hung up.
1: Contact
0: me sur le centre. Je viens de voir dans un centre culinaire que c'est le 730 55e avenue pour le changement de l'adresse. C'est mon 52e, donc 730 55e avenue.
1: Ça, on appelle le 219.

0: Vince, il n'y a rien à parler. 273 PC, et le tout le monde va être le prochain 400 en communication.
1: Il en fait 273?

0: Tatan, 2003.
1: Central ou 219, l'information qu'on a, premier patient au niveau de la rue du Havre et la rivière, couché à moitié sur une table de pique-nique. Deuxième patient à côté de la table de ping-pong, un peu plus haut dans le parc. Et la troisième et quatrième patiente, les deux sur un bac, dans le parc près du Havre et Hochelaga. À 10h09, 2019, on va s'informer auprès de gens. Santé, restez à l'écoute.
2: Quatre.
1: 10h09, 2019.

0: 知道吗？
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0: Ja, das ist ja.
1: Preise 249.

0: 96-0. Je fais un discours de Lille pour une odeur de brûlé et une alarme en opération. Je suis garanti de l'air pour l'intervention 19-114 en note que l'attribution a été changée à bâtiment et qu'elle est gagnée comme on en fait. Ça fait en tête de gap. 19-116.
1: Centrale 249
2: pour le sang réchauffé à l'exception du 249 449
1: pour un arme côté dans les travaux 2-5-2.

0: 13-5-0-5-0.
1: Okay, so I just hold on to.
0: Je suis en 78, libère le commandant 5 et 249 pour décon et pompe non fonctionnelle.
2: 78, je vais prendre note qu'on va être du 49 pour décon et continuation aussi.
1: 22, 478 pour le 247.

0: 2273.
1: Entre la vue et nous, le boulevard Saint-Gertrude, le plan général en opération. Différence à l'entente pour le centre Louis XVII et Éric Place, 64.
0: Ça, c'est tout bien.
1: 126, 126.

0: 15 morts à l'exception de 297. Un système d'alarme déclenché par des travaux de 22. Pour le 3980 Rupin de Nizel, il n'y a rien de marrant. Le 216 DPC a réactivé. Prochain capteur aux communications.
1: 231-216.
0: Chantal 417, 10-5, Émeron, commandement 4.
1: 231-417.

0: centrale 473 Rue Bonneau 50-50 Rue Crépeau. Au coin de la rue 15-20, tourneur d'opération causée pour de la fumée à l'appartement 308. 640, cellulaire, figuré 4 fois en plus.
1: Dans le 274 et 474, vous avez dépêché 1375-300 Sherwood pour une alarme sur commandement 12 pour le 200-474.
2: Je vous prie, non, je vous prie, non.

0: 73
1: vous êtes 50, c'est pour la question du 249, 475, pour le système de rang déclenché par Martin de Fumeur, le 22.
2: 140,
3: 213.
2: 213,
3: 213,
2: 235.
3: 140, 216.

0: 473, pour vous aviser que le système d'alarme vient de retourner en fonction. Donc, pas besoin de faire une autre attribution, on est encore sur les lieux.
1: 473, 473.

0: Alors, 247, répondez 3800-8818. Je t'appelle Chat, intersection de la 18e et de la 19e avenue pour un détecteur de fumée en opération zone 2. 40 pellus pour son client résidentiel, tant mieux que le rétablissement ait été reçu, mais aucun contact avec personne sur les lieux, qu'est-ce que tu veux comme moment 3?
1: Central 14.
2: 216.

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0: Centrale 223, le 223 est plus, vous faites rue Saint-Antoine et Rose de Lima. Le 223 est PC.
1: 250, 223.

0: 57 10-4.
1: J'ai un 50-10-37.
0: Après 223.
1: Central, 5200 Maxon.
0: Central 223, l'exception de 223-222 pour l'accident avec un blessé léger.

0: 473-95, on y va encore un dentiste.
1: 472-473. 247
0: Central pour la rue Bellechasse, 17 à la parole, 247 Bellechasse.

En France 400, on va demander une idée avec détection pour la plus fermante.

0: there to find out what's going on.
1: Is there
0: $5 pour la première légère, vous vendez. 57.
1: $5.47.

0: centrale, on est disponible pour les appels matin dangereux seulement.
1: Boulevard 6, 535.

0: 200 sur Pierre-Yves-Lefort.
1: 4-allo-200, vous répondez pour de la fumée noire à l'intérieur, 640 cellulaire. L'appel a été complété. Le 254 s'agit comme véhicule RIC. Respirez 3 secondes en 3.
0: 1-2-4.
1: 1-2-4. On va arriver à 54.

0: par M3. Donc,
1: Radisson 23.
0: Appel de 23, 10, 5, libéré au commandement 11. Envers
1: 23.
0: 235, on libère au commandement 5.
2: 11h09, 230.

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0: 24, allô, 210.
1: 210, c'est ça?
0: Central au 210, vous avez un appel PAR au 1304 avenue Green.
1: 210, 24, on va être 25.
0: Transat 9, 210.

Well,

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0: Ajá, es Diana, tengo una chica de Wi-Fi.
1: Bonjour,

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0: Le système de marche 28 est votre ma SNL de Grande Marche. Le 2 5 6 c'est 60 vous dans une communication avec

0: J'ai demandé pour de la fumée à l'intérieur, à la partie de ma au sous-sol. Et c'est en opération, le 40 cellulaire, on avait de l'extérieur, on va retrouver sur le commande de soins.
1: Je
0: vais faire un deuxième, c'est un peu de

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0: Central 81, 8500, Bonvillot 17, arrondissement de grande hauteur résidentielle, commercial au premier étage, géré l'appareil de 421 PC. 421 va être aux communications le 1er 200 éclairé, on va activer son réseau.
1: On va 36 pour le 421.

0: pas mal au 521. Bon, bref, je descends la cale RSL.
1: Permettez-moi de faire. Pour 27, 51, 30 canadiens, tout ça.

0: 1478 pour 130.
1: Et 248 pour un poste manuel déclenché accidentellement, 1222.

0: Central Space Station, can I have a code avec lui?
1: Oui, est-ce que c'est possible de m'envoyer les véhicules qui sont répartis sur la table?

0: South Africa, affirmative.
1: South Africa, affirmative.
0: Bio, à l'exception du 421 et du 217, pour un stand down décroché par la fumée légère 1022. Et noté, c'est sans dommage au bâtiment.

Bien, Flora. Besoin de trois jeunes pistes supplémentaires, dont une qui doit se diriger au secteur 4 pour le décompte de l'immigration.

0: 512 de frein.
1: 132,
0: c'est le réseau 26 à 1, route transcanadienne,
1: et vous devez vous présenter au secteur 4
0: pour la B-Comp. 2-4 pour le secteur 4.

0: Wie viel Fahrt kann ich denn besser?
1: Le 451
0: et 412 pour que je te l'appelle.
1: Le 451 et 412.

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No sé, tío. No, pero es... Ah, hay cosas por aquí, sí.

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0: Je change pour 5 euros.
1: Mental 335, libre condo 7691-7691 centrale à l'intersection de la 6ème et de la 7ème avenue pour un détecteur de fumée en opération à l'arrière. Du 40S Secure pour son client l'épicerie du Bronx, catégorie 2, commandant 4.
0: 65, 4.
1: Vous avez 47, 265.

Vous avez un 241.

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0: Attends, t'as 235.
1: Central 265
0: West 60, 80 on central, à l'exception du 265 pour un détecteur de fumée déclenché par de la fumée de puissance de 22.

quand tu as un problème de sang ou quand tu as un avion de ça, ça doit se faire un PC, il n'y a rien d'apparent. Ah, oui, activé.

0: 473.
1: Pour 1073 canadienne à l'exception du 241 et 473 pour un début d'incendie dans un palace. Sans dommage au bâtiment 22.

0: Le sergent Bois de Fleur.
1: Le
0: sergent en gros de scan.
1: Thank you.

0: Get my gear pop out. À l'exception du 415 22 pour Red Story.
1: À 13h03, le 415.

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1: Central
2: 573.

잠깐 지나면서. 자, 그럼 다음에 좀 더 자, 이거 준비해 주시겠어요?

À l'intersection de la rue Joly et la rue Saint-Clair. Vous répondez Panorama en opération. Ça sera l'adresse 305 et le 311 Ontario Est. Plus 40, premier de Alpha TSI pour Saint-Pierre, Ville-la-Vie. La réclamation 05-393, la priorité 4, commandement 5.

0: Intersection de le chemin de Mako, vous répondez pour un moment à l'opération au panneau. Jusqu'à rendre à l'homme 4 pour son client, quartier Cavendish, catégorie 4. Tout le monde en 4.
1: Central 24, 205
0: va être aux communications. 13h24, 205.

Atenção, 18, central, pour le 5800 boulevard Cavendish, 478, 17, il n'y a rien apparent, 478, PC et sur les communications.

0: Hello.
1: Central 32, 132.

0: 你敢过去看？
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0: étoile 231 pour le 27-15, chemin de la Côte-Sainte-Catherine, bâtiment 286, rénovation majeure en cours, numéro 26-755.
1: Je

0: 129.
1: 129,
0: 232, 55, 900, extension 229 pour vérification des indices.
1: Après
0: 39,
1: 39 pour la
0: deux cent
1: vingt-neuf.

305, 240, et urgence santé.

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0: Centrale 235, j'ai tourné au 17-1-7, j'ai écumé pour une alarme en opération au panneau 1040, c'est un cul pour son client résidentiel, 4-1-4.
1: Centrale Paris 10, 4, 10, 16.
0: Je
2: suis en train de se centrer. Je suis en train de se centrer. 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
0: Je suis en train de se centrer. Je
1: suis en train de se centrer. Je Central 265 pour le 545, la HST. Exception 265-265 pour un accident. Deux véhicules, des séminaires sans désincarcération, 222. Central
0: 48-265.

0: 32
1: Sandra.
0: 32
1: Sandra, l'espace de la roulette 247.

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0: Le 135 central.
1: Central 205, déjà en appareil.
0: 235 central pour le 7 rue Corrie, à l'exception du 235 pour des aliments surchauffés, 202.

0: Une marginale d'opération, c'est différent pour moi pour les Hilton. Dans un plan de dégage 2393, catégorie 384. C'est dans un 2205.
1: 455 Montréal.
0: Dans un 2155.
1: 455 Central, 1047, des contaminations.

Ich bin daran, die Klarschäfer, die Trabur zu wenden.

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Le pinceau s'enferme central. Le 5 71 central et 2 47.

0: Είσαι ένα χαρακτήρα, ποιος θα.
1: Να t'allons pêcher transcaravienne, après, il y en a, c'est les deux véhicules rajoutés sur le 252 et le 436.

0: Ah, je veux pas.
1: Je suis en train de faire un peu de

Je suis en

0: Vous êtes là?
1: Je suis en train de faire un peu de

Target Far Crane. Écrire un appel pour un système d'opération pour le 302 Ontario S. J'ai promis que le 205 et le 405 sont 17 à l'instant.

135, le 302 de l'Ontario Est, à l'exception du 205 et 405, pour de l'ensemble portant de l'appartement numéro 2, 612.

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0: Entre 205.
1: Au deuxième étage, est-ce qu'on avait plus d'informations concernant le local ou la localisation?

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0: Afternoon, sir.
1: On a reçu une carte de réponse, sinon,
0: c'est une divergée comme hier. Je n'ai pas

0: Ah, cara, exato, já tô ali, já tô ali.
1: Chemin 44, 200 Smith, et je me suis ouvert le premier répondant pour réclamation.

0: 85.
1: Central 99 pour le Captain 23 pour le 0-0.
2: Ah, perdu par ton réflexe.
1: Je rentre avec le chat. Je vous promène.
2: Central 129 pour l'intersection. Il est réservé aux intersections 229 par Fracture contrôlé de l'indice.
1: Je viens de faire 50 229.

0: Le 53-24, c'est ça.
1: 51-54, 8-7-3.

0: êtes en 23 sur 210, 17 sur la 136 et PC.
1: Bonjour.

0: La question de Sergent Jean-Pierre pour les cartons qui sont partis la semaine de l'an 22.
1: 59,

0: Okay,
1: I got 5 minutes left.

0: 上咱这相机。
1: Je vais vous faire un petit peu de temps.

0: 发展自发展
1: 上。
0: 上海市方向。
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0: 136 Central 37 48 Millaval 10.
1: 136 136

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1: 那43对面是那谁？是给vous avez plus d'informations sur le sexe et l'âge approximatif de la personne.
0: Avant 2019, je suis un homme, c'est un pays européen.
1: 43, 2019.

0: Roger Wilburton pour un alarme en opération. 1240, cellulaire, catégorie 2, demande en 4.
1: Je peux faire
0: 1275.

0: Alexander-Sachs-Sanke. Alexander-Sachs-Sanke. Alexander-Sanke, pour le 27-55, passement à de 3 étages, attaché au secteur 4, dans la boîte de maximale, rien d'apparent, 275.
1: 17 h 5, 275.

0: Minecraft.
1: Pour faire le
0: 425, pour le 48-58, chemin de la côte des neiges, 222 l'exception 204 et 427, pour un système de lampe déclenché par le 5 annuel, c'est j'ai malheureusement.

0: Charles 219 pour le 55, chemin Floralie, l'exception du 219 pour un alarme déclenchement de fumée, question 222.
1: À 9 centrales, pour le 5715, la fonction est juste sur des entrées
2: PC. 251, 269.

0: Sonnet 130, le 220, et 200, je vais en commandement 11.
1: Ça, c'est
2: 231.

0: 49.
1: J'entends le choix 249. J'ai acheté 249.

0: bâtiment, deux étages, attaché, les repérants de 23 PC. Actif en vrai.
1: Bâtiment,

0: Intro.
1: Charles Roger,
0: finish
1: avec
0: toi. Charles Roger, 103-19, libéraux, commande ma 6.
1: Je vais t'arrêter,
2: je vais t'arrêter. Je vais t'arrêter, je vais t'arrêter.

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0: 272 le 22 11 17, c'est votre temps résidentiel. Il n'y a rien d'apparent. 272 PC, Jacques Prix, moins
1: Louis. 238-272 et prendre notre réponse de notre attribution sur la rue Gauze pour une alarme au 2225 rue Gauze.
0: 272-24.
1: 237-272, centrale au 240.

0: Colonel Foxtrot.
1: Parfait, on va faire un peu de temps.

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1: Well, there's no something else.

0: de transavoir.
1: Nous allons

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0: Je vous remercie de ça.
1: Je vous remercie de ça.